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2: Coucou, c'est Nathalie.
1: Bienvenue dans votre petit moment qui fait du bien. Plus rose la vie.
2: Mais de qui parlons-nous ?
3: Je sais que quand l'autre parle de moi, il ne parle en fait que de lui. Peu importe ce qu'il me dit, avec mépris ou bienveillance, les paroles que j'entends m'aident juste à comprendre l'intériorité de mon interlocuteur. Ce qu'il me dit m'enseigne qui il est, plus que ce que je suis.
2: Que disent vos paroles de vous ?
1: Et d'ici demain, colorez votre journée de magie.

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1: La météo.
2: Ce samedi 27 septembre dans le massif du Sancy, la journée démarre sous un soleil, une ambiance fraîche autour de 11 à 12 degrés. Le vent restera faible à entre 5 et 10 km/h. Les températures remontaient progressivement avec 20 degrés en fin de matinée, puis jusqu'à 23 degrés attendus cet après-midi. Le temps restera sec et lumineux avec quelques passages nuageux possibles sans conséquence. Pour demain dimanche, ce sera plus doux avec jusqu'à 27 degrés attendus avant un lundi un peu plus frais avec davantage de nuages. Voilà pour la météo. 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
2: Ce samedi 27 septembre dans le massif du Sancy, la journée démarre sous un soleil, une ambiance fraîche autour de 11 à 12 degrés. Le vent restera faible à entre 5 et 10 km/h. Les températures remontaient progressivement avec 20 degrés en fin de matinée, puis jusqu'à 23 degrés attendus cet après-midi. Le temps restera sec et lumineux avec quelques passages nuageux possibles sans conséquence. Pour demain dimanche, ce sera plus doux avec jusqu'à 27 degrés attendus avant un lundi un peu plus frais avec davantage de nuages. Voilà pour la météo. 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
1: La météo.
2: Ce samedi 27 septembre dans le massif du 106, la journée démarre sous un soleil, une ambiance fraîche autour de 11 à 12 degrés. Le vent restera faible à entre 5 et 10 km/h. Les températures remontaient progressivement avec 20 degrés en fin de matinée, puis jusqu'à 23 degrés attendus cet après-midi. Le temps restera sec et lumineux avec quelques passages nuageux possibles sans conséquence. Pour demain dimanche, ce sera plus doux avec jusqu'à 27 degrés attendus avant un lundi un peu plus frais avec davantage de nuages. Voilà pour la météo. 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
3: Coucou, c'est Valérie.
4: Coucou, c'est Nathalie.
3: Bienvenue dans votre petit moment qui fait du bien. Plus rose la vie.
4: Courage. Vous avez toutes les capacités nécessaires pour atteindre vos objectifs. Croyez en vous et ne laissez personne vous faire douter de ce dont vous êtes capable et de qui vous êtes. Il ne vous reste plus qu'à prendre votre courage à demain et à vous lancer.
5: Soyez fiers de vous.
6: Et d'ici demain, colorez votre journée de magie.

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1: La météo.
2: Ce samedi 20 septembre dans le massif du Sancy, la journée démarre sous un soleil, une ambiance fraîche autour de 11 à 12 degrés. Le vent restera faible à entre 5 et 10 km/h. Les températures remontaient progressivement avec 20 degrés en fin de matinée, puis jusqu'à 23 degrés attendus cet après-midi. Le temps restera sec et lumineux avec quelques passages nuageux possibles sans conséquence. Pour demain dimanche, ce sera plus doux avec jusqu'à 27 degrés attendus avant un lundi un peu plus frais avec davantage de nuages. Voilà pour la météo. 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
1: La météo.
2: Ce samedi 26 septembre sur le matin du 106, le temps est calme et agréable. Les températures atteignent 20 degrés en fin de matinée pour remonter jusqu'à 23 degrés tendus cet après-midi. Le vent restera faible avec des rafales largement inférieures aux 20 km/h. Pour demain, dimanche, la douceur s'accentuera avec 23 degrés avant midi jusqu'à 27 degrés tendus au meilleur de l'après-midi. Pour lundi, changement d'ambiance avec davantage de nuages et températures plus modestes avec un mercure qui dépassera pas les 22 degrés au meilleur de la journée lundi. Voilà pour la météo. 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
1: La météo.
2: Ce samedi 26 septembre sur le matin du 106, le temps est calme et agréable. Les températures atteignent 20 degrés en fin de matinée pour remonter jusqu'à 23 degrés tendus cet après-midi. Le vent restera faible avec des rafales largement inférieures aux 20 km/h. Pour demain, dimanche, la douceur s'accentuera avec 23 degrés avant midi jusqu'à 27 degrés tendus au meilleur de l'après-midi. Pour lundi, changement d'ambiance avec davantage de nuages et températures plus modestes avec un mercure qui dépassera pas les 22 degrés au meilleur de la journée lundi. Voilà pour la météo. 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
1: La météo.
2: Ce samedi 26 septembre sur le matin du 106, le temps est calme et agréable. Les températures atteignent 20 degrés en fin de matinée pour remonter jusqu'à 23 degrés tendus cet après-midi. Le vent restera faible avec des rafales largement inférieures aux 20 km/h. Pour demain, dimanche, la douceur s'accentuera avec 23 degrés avant midi jusqu'à 27 degrés tendus au meilleur de l'après-midi. Pour lundi, changement d'ambiance avec davantage de nuages et températures plus modestes avec un mercure qui dépassera pas les 22 degrés au meilleur de la journée lundi. Voilà pour la météo. 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
3: Du rempart. Donc, c'est une sortie qui est organisée par la mairie, qui est animée par Éric Vallée, qui est conservateur de la réserve naturelle de Chaux-de-Fonds. Et ce jardin que vous voyez, il est magnifique parce qu'il est entretenu par des bénévoles, dont fait partie Daniel, qui viendra prêter main forte à Éric. C'est pour ça qu'elle est là à chaque fois. Merci beaucoup, Daniel. Et voilà. Et donc, c'est un jardin. Alors, on a créé ce jardin pour sensibiliser au jardin clos, puisque c'est un peu compliqué d'avoir des jardins clos, au sens où il faut descendre un escalier, passer par une toute petite porte sous un linteau. Ce serait quand même plus pratique de tout casser et de faire une rampe d'accès, ce qui a été fait. Et nous, en fait, on a essayé de sensibiliser au respect de ce type de jardins qui ont été construits certainement dès le Moyen-Âge. Et on sait qu'ils ont été établis autour des remparts au moment où les remparts ont été disloqués, en fait, n'ont plus été entretenus, donc se sont un peu effondrés. Et donc on a permis, donc la personne qui avait racheté Besse aux enchères, qui était la famille De Breuil, Victor Maurice De Breuil, a fait allotir le rempart. Et donc dans ces petits lots, les gens ont soit fait des granges, soit des jardins. Et donc dans ce jardin, au Moyen-Âge, on aurait mis des choux. Donc on ne savait pas exactement. Donc en fait, comme on a une flore dans le massif du Sancy qui est extrêmement intéressante, le but, c'était de sensibiliser à cette flore qui est à la fois sauvage et qui a une utilité en fait pour les personnes. Donc, Éric, je te laisse faire cette visite. C'est parti.
4: Sachant que ce jardin donc a été organisé entre différentes thématiques. Donc parmi les principales thématiques, on a les plantes protégées au niveau de l'ensemble des milieux de l'étage, au niveau de Besse.
3: Oui, les plantes protégées, on les a en photo. On avait réussi à avoir le pavot jaune, l'épervière orangée, bon, ils ont disparu, et le lys martagon qu'on avait acheté en Belgique, et bien on se les fait piquer.
4: L'avantage d'une photo, ça ne fane pas.
3: Voilà.
4: Donc là, vous aurez les...
3: Oui, parce que c'est vrai qu'en août, en général, il y a plus de difficultés sur les plantes. Hein.
4: Surtout juillet, cette année au niveau de la floraison, il y a eu un mois d'avance. Hein.
3: Oui, c'est ça.
4: Donc c'est important. C'est je vous présenterai quelques plantes caractéristiques des différents milieux qu'on peut trouver dans le massif du Sancy. Après, on verra je vous parlerai des plantes toxiques. Ça, c'est important. Hein. Ensuite, on verra les plantes à parfum. Et je vous parlerai particulièrement du narcisse des poètes, qui était ramassé autrefois sur le secteur de Besse, pour l'industrie des parfums, mais je le montrerai en photo. Hein.
3: Et le hier de Montpellier, là, je ne sais pas si on l'a encore, mais en juillet, il était magnifique. Il est peut-être un peu sec. Hein.
4: Ensuite, après, on verra s'il y en a qui font du jardin, les plantes utiles par rapport aux nuisibles du jardin. Voilà, il y a des fleurs spécifiques qui justement repoussent. C'est nuisible. On verra également les plantes tinctoriales, donc les plantes utilisées en teinture. Les plantes utiles dans la vie générale. Il y en a certaines. Ensuite, on verra les plantes alimentaires. Voilà, avec différentes recettes. Les plantes médicinales aussi. Il y en a aussi un certain nombre qu'on peut trouver dans le massif du Sancy. Les plantes aromatiques du Saint-Nectaire, voilà. Parce que là, on est en pleine zone AOP Saint-Nectaire. Et c'est vrai qu'il y a des plantes qui ont des composés aromatiques. Et ces composés aromatiques, on les retrouve dans le lait. Par la suite, on les retrouve dans le fromage. Voilà. On verra également les plantes du potager de Besse. Dans les prairies à hautes herbes d'altitude, donc situées au-dessus de 1500 mètres d'altitude, on a une plante caractéristique qui s'appelle l'anémone soufrée. Donc c'est une plante qui a des exigences. Elle pousse que sur les versants sud et sur terrain basaltique. Sachant que je fais un suivi de cette plante, parce qu'elle pousse uniquement au-dessus de 1500 mètres d'altitude. Et en 30 ans, on voit les effets du réchauffement climatique. Les effectifs ont diminué de moitié. Voilà. Soufrée parce qu'elle est jaune, soufre. Mais c'est vrai que c'est une magnifique fleur. De loin, comme elle est jaune, on pourrait penser à des champs de jonquilles. Après, bon, on a une magnifique campanule, qui est la campanule à large feuille, donc qui est protégée aussi, là, c'est par rapport à sa rareté. Alors c'est pareil, c'est une plante qu'on rencontre que sur les parties hautes, hein, au-dessus de 1200-1300 mètres, et dans des milieux qu'on appelle plutôt des méga-forbiers. Méga, ça signifie géant, forbier herbe, c'est un endroit où poussent des herbes géantes. Ensuite, des milieux qui sont très intéressants, et je pense qu'ils vont être mis à mal par le réchauffement climatique, ce sont les tourbières. Et dans ces tourbières, on trouve les espèces carnivores, comme la Drosera à feuilles rondes. Alors on ferait mieux de dire plante insectivore, parce que c'est une plante donc, qui vit dans ces tourbières et qui pousse sur les sphaignes, qui sont des mousses éponges. Et ce qui se passe, c'est que les sphaignes, elles absorbent beaucoup les substances minérales. Elles absorbent, et ce qui fait qu'on a un milieu après pauvre en substances minérales. Et après, elles fonctionnent comme des pompes à protons, elles envoient des OH+ dans le milieu. Ce qui fait qu'on a un milieu qui est très, très acide, pauvre en substances minérales. Et les Drosera, eh ben, ont trouvé une compensation. C'est-à-dire que, comme il y a peu de substances minérales, eh ben, elles sont compensées en capturant des insectes. Par l'intermédiaire de leurs feuilles, où il y a deux types de glandes. Il y a un premier type de glande qui sécrète un genre de colle, un genre de mucus, et en plus ça brille au soleil. Et les insectes sont attirés par tout ce qui brille. Et donc les insectes, ça va pas être des gros insectes, mais mettons des fourmis, des moucherons, qui vont se poser sur les feuilles de cette plante, qui vont être englués au niveau de leurs pattes. Et après, comme l'insecte va se débattre, il va être englué au niveau de tout son corps. Et après, il y a un deuxième type de glande qui sécrète des enzymes. Et ces enzymes vont digérer l'insecte. Sachant que pour digérer une fourmi, une Drosera, il lui faut quand même 72 heures. Hein. Ça se fait pas du jour au lendemain. Et on voit souvent des restants de pattes d'insectes sur les feuilles de cette plante. Et on se demande pourquoi ça n'a pas été digéré. C'est parce que dans cette plante, il y a de la, au niveau des pattes, il y a de la chitine, et la chitine n'est pas du tout attaquée par les enzymes. Voilà. Et c'est après, c'est l'eau de pluie qui lave les pattes d'insectes. Alors, cette plante est protégée au niveau national parce que c'est une plante qui a été utilisée beaucoup pour l'industrie pharmaceutique. Avec les Drosera, on fait le sirop de Drosera qui est très utile contre la toux. Et les branches, et je dirais que c'est ce qu'il y a de plus efficace. Voilà, mais on n'en vend pas trop en pharmacie parce que c'est vrai que ça revient cher et c'est pas rentable. Voilà, mais sinon, au niveau efficacité, je peux vous dire que si vous avez des problèmes au niveau branches, en homéopathie, demandez une Drosera. C'est très très efficace. Après, vous avez le sol des lapons. Qu'on trouve dans cette tourbière, qui est protégée au niveau national. Lapon, ça vient de Laponie. Pourquoi on trouve ce sol dans cette tourbière? C'est parce que les sphaignes jouent le rôle d'isolant, ce qui fait qu'on a l'eau constamment froide en dessous. Et donc, ça lui convient très bien, parce qu'il a justement les racines dans l'eau froide. Donc, ça ne peut pas être mieux pour lui. Mais c'est pareil, hein. S'il y a de moins en moins de neige, parce que les tourbières sont alimentées beaucoup par la neige, et l'eau de pluie, eh ben, les tourbières risquent de s'assécher. Et si elles s'assèchent, eh ben, toutes ces plantes protégées risquent de disparaître après par la suite. Alors une plante qui est très jolie, là, qu'on trouve en limite supérieure de pente, là, et qui pousse dans les endroits où il y a beaucoup de neige, où il y a des corniches de neige, mais c'est la soldanelle des Alpes. Et cette plante peut même fleurir des fois quand il reste encore un peu de neige. Et c'est une plante aussi qui est protégée au niveau régional. Et son avenir aussi est incertain pour les prochaines années. S'il n'y a pas trop de neige, elle risque de disparaître. Hein, parce qu'elle est vraiment liée à la neige. Et là, je voulais vous présenter la jasione d'Auvergne qui pousse sur les éboulifins et qui est une espèce endémique. C'est-à-dire c'est une espèce qu'on ne trouve nulle part ailleurs au monde que dans le massif du Sancy. Et en plus, elle pousse que sur une commune, la commune de Chambon-sur-Lac. On ne la retrouve pas ailleurs. Hein. Et c'est une espèce qui s'est adaptée à la zone de montagne, c'est-à-dire elle a des coussinets là. Et avec, au niveau de ces coussinets, elle piège les particules de terre et d'eau, parce qu'elle vit sur un milieu assez hostile, sur les éboulis. Et elle a une courte tige et ça fait des espèces de bombements. Donc elle a une forme un peu aérodynamique lorsqu'il y a du vent. Le vent passe par-dessus. Donc là, c'est... Et avec des courtes tiges, voilà, pour ne pas être cassée. Et donc là, on fait un suivi de cette plante là, au niveau des raisins naturels, et c'est pareil. Les effectifs sont en baisse. Alors, je voulais vous montrer cette plante, la joubarbe, là, parce qu'il en existe différentes espèces. Bon, il y a la joubarbe d'Auvergne, qui n'est pas très fréquente sur les parties hautes. Il y en a une autre qui est beaucoup plus fréquente, ça ressemble à des petits artichauts, qui est la joubarbe des toits, qui est beaucoup plus fréquente. Et c'est une plante qui est très très intéressante, en particulier au niveau médicinal. C'est-à-dire pour les personnes qui restent longtemps dans un lit, et qu'est-ce qui se passe là? Il y a un problème de circulation, et ces personnes ont des escarres. Et là, vous avez la plante miracle pour soigner les escarres. C'est-à-dire il faut prendre des feuilles de la plante, couper les feuilles en deux, et empresser le suc sur les escarres, et c'est des propriétés cicatrisantes. Et en plus, ça fait une belle cicatrice. Donc c'est la plante au top, mais c'est vrai qu'on n'existe pas trop cette plante.
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3: Coucou, c'est Valérie.
4: Coucou, c'est Nathalie.
3: Bienvenue dans votre petit moment qui fait du bien. Plus rose la vie.
4: Autonomie. Faites confiance à vos amis, vos collègues, vos enfants. Laissez-les effectuer certaines choses par eux-mêmes, peut-être après les avoir guidés une première fois. Cela les responsabilisera, les valorisera et vous soulagera de certaines tâches.
5: Que pouvez-vous déléguer aujourd'hui ?
6: Et d'ici demain, colorez votre journée de magie.

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2: 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Les enfants découvriront l'univers fascinant des animaux qui peuplent les bois et pourront participer à des moments interactifs. Réservation obligatoire, toutes les infos sur sensifm.fr.

0: neige. Un husky, femelle, qui a 8 ans. Neige est une petite chienne très affectueuse et proche de l'humain. Peut-être un peu trop, ce qui peut, en cas d'absence des maîtres, provoquer un peu d'anxiété de séparation. Elle aurait besoin d'une famille qui soit présente, patiente et prête à mettre en place un accompagnement adapté. Neige est aussi une aventurière, ce qui veut dire qu'elle peut fuguer. Donc il faudrait un jardin avec une clôture solide et une vigilance quotidienne pour sa sécurité. Par contre, elle est très sociable avec ses congénères et peut vivre avec des enfants. Avec les chats, elle s'entend au cas par cas. Par contre, nous éviterons tout placement où il y aurait des poules ou des petits animaux en raison d'un comportement de prédation possible. Je vous rappelle que tous ces animaux sont à adopter à l'appât de Gerza. Les bas charmés, 63 360 Gerza, et leur numéro de téléphone est le 04 73 91 35 36. Merci de partager pour eux.
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0: 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Un rendez-vous à suivre pour profiter de la vie locale, des sorties et des animations du massif.
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1: La météo.
2: À la mi-journée, le ciel reste lumineux sur le massif du Sensiel. Des températures proches des 20 degrés cet après-midi. Le thermomètre atteindra 23 degrés avec un vent faible et un temps sec. Pour ce soir, les températures redescendront avec 15 degrés en début de soirée et 12 degrés en début de nuit. Pour demain, dimanche, s'annonce plus chaud avec 27 degrés attendus dans l'après-midi avec un soleil qui sera toujours omniprésent avec cependant quelques petites éclaircies possibles en fin de journée. Pour lundi, le temps restera doux mais moins chaud avec 22 degrés au maximal et un ciel qui sera souvent plus chargé mais sans pluie indiquée. Voilà pour la météo. 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
2: 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Les producteurs locaux vous proposent l'incontournable fromage Saint-Nectaire, charcuterie, légumes de saison et tout ça dans une ambiance conviviale. Le marché, avec un large choix de produits du terroir, il se tient donc chaque lundi matin dans la cité médiévale de Renaissance de Besse de 7h à 13h.
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2: À la mi-journée, le ciel reste lumineux sur le massif du Sancerre. Les températures proches des 20 degrés cet après-midi. Le thermomètre atteindra 23 degrés avec un vent faible et un temps sec. Pour ce soir, les températures redescendront avec 15 degrés en début de soirée et 12 degrés en début de nuit. Pour demain dimanche, s'annonce plus chaud avec 27 degrés attendus dans l'après-midi avec un soleil qui sera toujours omniprésent avec cependant quelques petites éclaircies possibles en fin de journée. Pour lundi, le temps restera doux mais moins chaud avec 22 degrés au maximal et un ciel qui sera souvent plus chargé mais sans pluie indiquée. Voilà pour la météo. 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
2: Bonne écoute sur Sensi FM. Nous vous informons d'une soirée conte exceptionnelle qui aura lieu le vendredi 2 octobre prochain à Chastrec. Intitulée Fortunes de mer, fortunes de terre, cette soirée sera animée par Ludovic Souliman et s'adresse aux adultes et aux enfants à partir de 7 ans. Un repas est prévu à 18h30, suivi d'une veillée conte à 20h. Il est également possible de dormir sur place. Les bénéfices de l'événement iront à l'association L'Aventurine. Toutes les infos de cet événement sont à retrouver sur sensifm.fr.
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1: La météo.
2: Cet après-midi, dans le massif du Sancy, les conditions restent agréables avec un temps sec, de belles éclaircies, des températures autour de 23 degrés. Le vent restera faible, généralement autour de 5 km/h. En soirée, le ciel sera dégagé avec des températures qui descendront tranquillement avec 15 degrés en début de soirée, 12 degrés en début de nuit. Pour demain, dimanche, ce sera plus doux avec jusqu'à 27 degrés attendus et un ciel qui deviendra un peu plus variable, notamment au fil de la journée. Et enfin, pour lundi, retour d'une ambiance plus nuageuse et plus fraîche avec des maximales autour de 22 degrés. Voilà pour la météo. 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
1: 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Toutes les infos de cet événement sont à retrouver sur sancyfm.fr.
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2: 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Toutes les infos de cet événement sont à retrouver sur sancyfm.fr.

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2: 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Cette sortie est accessible à tous grâce à l'assistance électrique des vélos. 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
1: La météo.
2: Cet après-midi, dans le massif du Sancy, les conditions restent agréables avec un temps sec, de belles éclaircies, des températures autour de 23 degrés. Le vent restera faible, généralement autour de 5 km/h. En soirée, le ciel sera dégagé avec des températures qui descendront tranquillement avec 15 degrés en début de soirée, 12 degrés en début de nuit. Pour demain, dimanche, ce sera plus doux avec jusqu'à 27 degrés attendus et un ciel qui deviendra un peu plus variable, notamment au fil de la journée. Et enfin, pour lundi, retour d'une ambiance plus nuageuse et plus fraîche avec des maximales autour de 22 degrés. Voilà pour la météo. 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
1: Bonne nouvelle, chers auditeurs de 106 FM. 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
2: 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Au programme, un marché de producteurs locaux et une fête de la pomme pour célébrer l'arrivée de l'automne. Toutes les infos de cet événement sont à retrouver sur 106fm.fr.
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1: Et bon après-midi à toutes et à tous. À l'écoute du 103.5, il est 16h.
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1: Hugues pour vous accompagner jusqu'à 17h avec bien sûr la musique qui nous emporte, la musique qui nous accompagne toute l'après-midi sur 106 FM, sur le 103.5 à Besse, Alain Souchon et la balade de Jim dans quelques minutes, un petit William Scheller, un vieux rock'n'roll comme il l'appelait, et Fun and Blondes pour démarrer l'heure justement avec What's Up tout de suite sur 106 FM. 103.5 à Besse, excellent après-midi avec vous.

0: Monsieur William Scheller, à l'instant, bien sûr, avec ce très, très, très, très, très vieux rock'n'roll sur Sensi FM à 16h et bientôt 14 minutes. J'espère que vous allez bien.
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0: 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Ça sera donc en direct de Bess. 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Donc n'oubliez pas, 17h-22h, ce mercredi 30 septembre, en direct de Bess, s'il vous plaît. Je veux revenir sur la FM, mais ça, c'est prévu pour le mois de décembre. Mais elle en veut aussi plein des choses. C'est Zaz dans quelques minutes. Et 7 Seconds tout de suite avec Youssou N'Dour et Néné Chérie.

0: Que fait la vie ? Avec Vanessa Paradis, à l'instant sur Sensi FM à 16h27.
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0: 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J'espère que vous allez bien en cet après-midi ensoleillé quand même en Auvergne. On a beaucoup de chance encore, si on peut dire ça en tout cas. Profitons-en, en tout cas, de ce soleil pour aller se balader un peu partout en Auvergne avec la Ziza tout de suite et Daniel Balavoine. Petit

FR David, un instant avec Words sur 106 FM. Merci d'être avec nous en ce samedi après-midi, un petit peu particulier, le dernier samedi sur la FM du mois de septembre. Eh oui, nous reviendrons au mois de décembre et j'ai envie de vous faire venir. J'ai envie que vous passiez nous voir et que vous veniez créer votre émission, que vous veniez faire de la radio pour cet hiver, pour alimenter cette radio, proposer des émissions. N'hésitez pas, contact. @106fm.fr. Est-ce que vous êtes prêt à faire de la radio? Je ne sais pas. On verra si vous êtes du côté de Besse ou du côté du Mont d'Or, si vous êtes dans le Sancy, bref, et que vous aimez votre région, n'hésitez pas, en tout cas, à venir nous voir ou à venir nous proposer vos émissions. Je vous attends avec impatience pendant toute la période où nous resterons sur le web. Bien entendu, vous pourrez toujours écouter 106FM sur tous les lecteurs du web, www.106fm.fr. Les émissions continueront évidemment de tourner. Il y aura toujours vos animateurs qui seront présents, bien sûr, et la musique qui arrive, elle aussi, tout de suite avec REM dans quelques minutes, Losing My Religion. Et Gérard De Palmas, il paraît qu'elle s'ennuie cet après-midi. Je comprends pas, elle écoute pas son CFM, elle, ou quoi ?

Quelle chanson extraordinaire, le groupe REM et Losing My Religion, à l'instant, à l'écoute de Sensi FM. 16h43, j'espère que vous allez bien en direct avec nous sur Sensi FM en ce beau samedi après-midi avec tout le bonheur du monde. Et c'est tout ce qu'on vous souhaite dans quelques minutes avec Cynthia Emilia. Mais tout de suite, c'est Renaud qui nous fait une éloge des bobos sur Sensi FM en direct à 16h43. Bon après-midi.

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Les Cranberries, à l'instant, et Ode to My Family sur 106FM. Merci d'avoir été avec nous. Merci d'être fidèle aussi au 103.5 et puis à la radio web hein, qui reste présente, bien entendu, malgré l'arrêt le 30 septembre. Je vous rappelle l'émission spéciale mercredi soir, 17h-22h. Pour terminer cette première saison de 106FM sur la fréquence FM, on reviendra bien sûr d'ici le mois de décembre. On se quitte pour aller jusqu'à 17h. Avec Monsieur Frédéric Goldman-Jones, bien entendu, et à nos actes manqués. Vous en avez pas, vous, des actes manqués? Ça va, impeccable? Bon, bah, tout va bien. Passez une excellente fin de journée avec 106FM dans les oreilles. Ciao, ciao.

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0: Le message est bien passé. À l'instant, Marc Tagar, cover moderne du classique I'll Be Around, écrit par Filler et Tom Bell. Voici Cayenne, Robert Who. Mélange aux accents typiques britanniques de rythme afro-cubain et de jazz funk avec son groupe légendaire, basé à Londres. Cayenne réunissait des musiciens issus des groupes tels que Gonzalez, Incognito, Manfred Mann et Eurythmics. Un CBB Edit. Si vous venez de nous rejoindre, vous écoutez Argès avec
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l'instant de l'actualité musicale, Kate Edmond, What You Gonna Do For Me, cover du groupe Avira White Band, écrit par Amy Stewart et Ned Doheny, CBB Radio Edit. Voici Cornelius Oliphant, It's Your Turn To Cry. On vous gâte, Steve Soul Boogie Funk, en 1986, CBB Edit.

note du programme. Jérôme, P4-9, Boogie Funk, French Feeling, Batterie, Jean-Baptiste Paliès, Clavier, Eli Froth, Percussion, Gaël Le Prince, écrit par Aga.

0: Saul Green, Look What You Done To Me, extrait d'I'm Still In Love With You. En français dans le texte, Je Suis Toujours Amoureux De Toi, sur High Records en 1972.
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0: Voici Nightshade UK, My Love, en compagnie de Dennis et Sharon Wilson.

voici Cayenne en 1980, Little Sunflower, sur Groove Production Record, écrit par Freddy Hubert. Dédicace à Bébé Amour. Look into my eyes.

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2: Les rythmes vont tout doucement cesser de battre. Avec un hommage à Victor Willis à travers deux titres de Patrick Juvet, Lady Night et God of Feeling. Nous sommes à la fin des années 70, écrit par Jacques Morali, Patrick Juvet et Victor Willis. RIH à tous les trois.

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2: Salut tout le monde, je suis Sergio et nous voici ensemble pour 60 minutes in the mix. Une heure de mix, de remix et de méga mix en non-stop et sans blabla. Un 60 minutes in the mix très très 80s aujourd'hui. Et qui se dit DJ digne de ce nom doit absolument connaître et avoir au moins mixé une fois dans sa vie de l'Italo Disco. Et oui, l'Italo Disco, c'est les petites bouses que nous envoyaient les Italiens au niveau musical dans les années 80. Donc il y aura à peu près tout le monde, hein. Baltimora, Spagna, Sabrina Salerno, Samantha Fox, Silver Pozzoli, Raff, Finzi Contini, Denaro, Topo Erovi, Moonray, Comanchero, et puis quelques remixes d'Adriano Celentano, de Ricky e Poveri, de Raffaella Carrà, et puis Rick Astley, Limp Sync, Modern Talking et Kool & The Gang se sont perdus dans la masse. C'est parti.

15 minutes.

des Français. Alors, à savoir que la semaine dernière, en quatrième position, on avait Labak avec son titre Last Night DJ Save My Life. En troisième position, il fait parler de lui Ugel avec son titre Jamaican. Il vient de sortir son album. Je vous invite à l'écouter, il est vraiment excellent. Et en deuxième position, nous avions Koums avec son titre Getaway. Et en première position, notre ami Bob Sinclair avec son titre I Can Wait. Et je vous l'avais dit, ce classement ne bougera pas jusqu'à la fin de

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Numéro 21.

Deuxième partie d'émission, il fait vraiment chaud, c'est la canicule et on entend ça dans la musique, elle est vraiment excellente. J'espère que vous vous ambiancez. Est-ce qu'il fait vraiment chaud en vrai? Moi je trouve qu'il ne fait pas chaud. J'ai un gros glaçon sur la tête. Canicule. J'espère que vous avez la ref. En tout cas, retour au classement. Et cette semaine, on a en quatrième position Sister Age avec We Are Family. Et bien joué l'anglais, Coconuts. C'est un remix excellent à écouter. En troisième position, l'excellent français, il fait parler de lui partout. Ugel avec son titre Jamaican, ça n'a pas bougé. En deuxième position, Kungs, toujours un français avec son titre Getaway. Et en première position, Bob Sinclair garde la première place. Ça fait des semaines et je pense que ça va être les tubes de l'été. Ce classement ne bougera pas jusqu'à la fin de l'été. C'est mon avis en tout cas, avec son titre I Can Wait. Et c'est reparti en musique. On se retrouve la semaine prochaine. Je vous fais des bisous.

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